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Il est 3h. 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
1: Bonjour à tous. Bélier, vous exprimez plus facilement vos sentiments et accueillez l'amour avec confiance et spontanéité.
2: Taureau, la famille et le foyer deviennent des sources précieuses de bien-être. Vous renforcez des liens qui vous apportent stabilité et sérénité.
3: Gémeaux, votre curiosité est à son apogée. Les échanges, les études et les nouvelles rencontres ouvrent des portes enrichissantes.
4: Cancer, Jupiter stimule votre secteur financier.
5: Une nouvelle source de revenus améliore votre pouvoir d'achat.
6: Lion, Jupiter entre dans votre signe et marque le début d'une période d'expansion.
7: Vous gagnez en confiance et osez viser grand.
8: Vierge, vous prenez du recul sur certaines situations afin de mieux comprendre vos aspirations profondes.
9: Balance, vos projets prennent enfin leur envol sous l'impact de Jupiter.
10: Vous passez à l'action avec détermination et transformez vos idées en réalisations concrètes.
11: Scorpion, votre vie professionnelle bénéficie d'un nouvel élan.
12: Votre travail est davantage remarqué et les perspectives d'évolution se multiplient.
13: Sagittaire, l'envie d'explorer, d'apprendre, de découvrir de nouveaux horizons vous anime.
14: Chaque expérience contribue à votre épanouissement.
15: Capricorne, Jupiter amorce une période de grande transformation.
16: Certains changements inattendus vous conduisent vers des choix beaucoup plus porteurs.
17: Verseau, les partenariats, les collaborations sont amplement favorisés.
18: Vous trouvez auprès des autres le soutien nécessaire.
19: Poisson, vous améliorez progressivement votre organisation au quotidien.
20: De nouvelles habitudes vous permettent d'être plus efficace.
21: Très belle journée à vous.
22: À bientôt.
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2: Bonjour à tous. C'est une tragédie familiale qui est à l'origine de la fusillade qui a fait 6 morts et 1 blessé hier après-midi à Stade dans le nord de l'Allemagne. Le tireur était en conflit pour la garde de sa fille de 3 mois. Il avait rendez-vous avec des professionnels du centre d'aide aux jeunes qui abrite également un lieu d'accueil pour mère et enfants. Et si son épouse et son enfant étaient présentes au moment des tirs, ce sont les travailleurs sociaux qui ont été abattus. 4 femmes et 2 hommes, lui, a été arrêté, un Allemand d'origine turque habitant Hanovre. La Banque centrale de Russie et Euroclear se livrent un jeu de ping-pong. L'établissement financier bruxellois qui détient l'essentiel des avoirs gelés en Europe de la Banque centrale de la Fédération de Russie cite celle-ci en justice devant le tribunal francophone de Bruxelles. L'idée, écrit ce matin l'Écho, c'est d'obtenir en Belgique une décision qui fasse barrage à un jugement rendu en Russie qui condamne Euroclear à verser plus de 220 milliards d'euros de dommages et intérêts pour le gel de milliards d'euros d'avoirs russes dans l'Union européenne depuis le début de la guerre en Ukraine. C'est en justice également que les victimes de l'amiante de l'ancien fabricant de fibre ciment Eternit obtiendront réparation. En effet, le gouvernement flamand a mis unilatéralement fin aux négociations en cours depuis 2024. Impossible pour l'exécutif de parvenir à un accord. 18 mois de négociations n'ont abouti à aucune avancée décisive, nous dit le ministre régional de l'Environnement, Jo Bruns. Pour rappel, en 2014, Eternit avait accepté de verser près de 5 millions d'euros d'ici 2030 pour financer l'enlèvement de résidus d'amiante ciment dans la région de Kappel op den Bos. Trop peu pour la ministre Zoual Demir qui, 10 ans plus tard, en 2024, réclamait alors près de 2 milliards d'euros. Le gouvernement flamand engage les procédures judiciaires au civil ainsi qu'au pénal. Les rugbyman français Oscar Jégou et Hugo Ordou ne sont pas sortis d'affaires en Argentine. Près d'un an et demi après la confirmation de leur non-lieu en appel, la plaignante qui les accuse de viol a saisi la Cour suprême régionale de Mendoza dans l'ouest de l'Argentine. Un recours en cassation qui, s'il est rejeté, la plaignante saisira alors la Cour suprême de la nation à Buenos Aires. Au mondial du foot, le Brésil s'est qualifié pour les 8e de finale en s'imposant 2-1 à Houston, passant mal. Longtemps bousculé, le Brésil a renversé le Japon en seconde période. C'est d'ailleurs dans le temps additionnel qu'il a renversé son adversaire. Au prochain tour, la Seleção affrontera le vainqueur de Côte d'Ivoire-Norvège, disputé à 19h ce soir, heure de Bruxelles. On en termine avec un mot du temps. Une bande nuageuse va traverser notre pays d'ouest en est. Quelques gouttes pourraient même tomber sur l'extrême ouest du pays. Ailleurs, le temps restera sec avec du soleil dès ce matin. 20 à 21 degrés attendus en bord de mer, 23 ou 24 dans le centre et 27 en Lorraine belge. Excellent début de journée à tous. À tout à l'heure.
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1: Bonjour à tous. Bélier, vous exprimez plus facilement vos sentiments et accueillez l'amour avec confiance et spontanéité.
2: Taureau, la famille et le foyer deviennent des sources précieuses de bien-être. Vous renforcez des liens qui vous apportent stabilité et sérénité.
3: Gémeaux, votre curiosité est à son apogée. Les échanges, les études et les nouvelles rencontres ouvrent des portes enrichissantes.
4: Cancer, Jupiter stimule votre secteur financier.
5: Une nouvelle source de revenus améliore votre pouvoir d'achat.
6: Lion, Jupiter entre dans votre signe et marque le début d'une période d'expansion.
7: Vous gagnez en confiance et osez viser grand.
8: Vierge, vous prenez du recul sur certaines situations afin de mieux comprendre vos aspirations profondes.
9: Balance, vos projets prennent enfin leur envol sous l'impact de Jupiter.
10: Vous passez à l'action avec détermination et transformez vos idées en réalisations concrètes.
11: Scorpion, votre vie professionnelle bénéficie d'un nouvel élan.
12: Votre travail est davantage remarqué et les perspectives d'évolution se multiplient.
13: Sagittaire, l'envie d'explorer, d'apprendre, de découvrir de nouveaux horizons vous anime.
14: Chaque expérience contribue à votre épanouissement.
15: Capricorne, Jupiter amorce une période de grande transformation.
16: Certains changements inattendus vous conduisent vers des choix beaucoup plus porteurs.
17: Verseau, les partenariats, les collaborations sont amplement favorisés.
18: Vous trouvez auprès des autres le soutien nécessaire.
19: Poisson, vous améliorez progressivement votre organisation au quotidien.
20: De nouvelles habitudes vous permettent d'être plus efficace.
21: Très belle journée à vous.
22: À bientôt.
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2: Bonjour à tous. Le Parti Socialiste profite de la vague de chaleur pour tenter de revenir aux affaires avec un plan de lutte contre la canicule. Les socialistes avancent trois priorités. Adaptation pour répondre simultanément à l'urgence climatique, à l'urgence sociale et atténuation pour réduire les émissions de gaz à effet de serre. Justice sociale enfin, afin que les classes populaires et les personnes vulnérables soient les premières bénéficiaires de ces mesures. 40 mesures en tout, qui vont de la rénovation énergétique à la création d'écoles l'Oasis sur le modèle français ou l'aménagement d'un réseau public de refuges fraîcheurs sur le modèle espagnol. Et pour financer le tout, la taxation des surprofits des industries fossiles. Début juin, nous faisions l'écho d'une enquête menée par TestAchat qui montrait que les plateformes de stationnement manquaient de transparence avec pour conséquence des tarifs cachés, des frais de transaction généralement qui s'ajoutent au coût du stationnement. Toutes les applis étaient citées, 44-11, City, Easy Park ou encore Yellow Brick. Le quotidien régional Uitbelang van Limburg nous apprend ce matin qu'à la demande du ministre de la Protection des Consommateurs, Rob Benders, l'inspection économique a ouvert une enquête. Elle porte sur les tarifs. Il est baptisé Plan Shield. C'est le nouveau plan de défense qui vient d'être approuvé en conférence interministérielle et qui renforce la coopération entre le gouvernement fédéral et les entités fédérées en cas de circonstances de sécurité extrêmes. On parle de crise hybride ou militaire. Shield vise à protéger les services et infrastructures du pays. C'est la première fois depuis la fin de la guerre froide qu'une telle collaboration est mise sur pied en Belgique et représente une mesure préventive et non une réaction à une menace imminente, rassure le communiqué du cabinet Franken. Le Maroc est qualifié pour les huitièmes de finale du mondial de foot après avoir triomphé au tir au but des Pays-Bas. C'était au Mexique, score final donc 2-3 après les tirs au but. Les équipes ont dû se départager lors d'une séquence qui a vu pas moins de 5 échecs sur les 10 tentatives des tireurs, 3 côtés néerlandais et 2 côtés marocains. Qualification également du Paraguay, victorieux de l'Allemagne, 4 tirs au but à 3. Qualification enfin, et nous en parlions tout à l'heure, de la Seleção, donc le Brésil. Un total de 2747 camps sont organisés par les mouvements de jeunesse reconnus par la Fédération Wallonie-Bruxelles. Cet été, 2161 se dérouleront en Belgique, alors que 586 prendront place à l'étranger. 52 000 jeunes scouts y prendront part. On en termine avec un mot du temps. La chaleur est derrière nous. Elle est devant aussi, mais un peu de fraîcheur avant, avec une bande nuageuse qui va traverser notre pays aujourd'hui, d'ouest en est, avec des températures particulièrement supportables sous le soleil, 20 ou 21 degrés si vous êtes en bord de mer, 23 ou 24 degrés dans le centre et jusque 27 degrés en Lorraine belge. Excellente matinée à tous, à tout à l'heure.
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1: Bonjour à tous. Bélier, vous exprimez plus facilement vos sentiments et accueillez l'amour avec confiance et spontanéité.
2: Taureau, la famille et le foyer deviennent des sources précieuses de bien-être. Vous renforcez des liens qui vous apportent stabilité et sérénité.
3: Gémeaux, votre curiosité est à son apogée. Les échanges, les études et les nouvelles rencontres ouvre des portes enrichissantes.
4: Cancer, Jupiter stimule votre secteur financier.
5: Une nouvelle source de revenus améliore votre pouvoir d'achat.
6: Lion, Jupiter entre dans votre signe et marque le début d'une période d'expansion.
7: Vous gagnez en confiance et osez viser grand.
8: Vierge, vous prenez du recul sur certaines situations afin de mieux comprendre vos aspirations profondes.
9: Balance, vos projets prennent enfin leur envol sous l'impact de Jupiter.
10: Vous passez à l'action avec détermination et transformez vos idées en réalisations concrètes.
11: Scorpion, votre vie professionnelle bénéficie d'un nouvel élan.
12: Votre travail est davantage remarqué et les perspectives d'évolution se multiplient.
13: Sagittaire, l'envie d'explorer, d'apprendre, de découvrir de nouveaux horizons vous anime.
14: Chaque expérience contribue à votre épanouissement.
15: Capricorne, Jupiter amorce une période de grande transformation.
16: Certains changements inattendus vous conduisent vers des choix beaucoup plus porteurs.
17: Verseau, les partenariats, les collaborations sont amplement favorisés.
18: Vous trouvez auprès des autres le soutien nécessaire.
19: Poissons, vous améliorez progressivement votre organisation au quotidien.
20: De nouvelles habitudes vous permettent d'être plus efficace.
21: Très belle journée à vous.
22: À bientôt.
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1: Bonjour à tous, c'est Panos. C'est aujourd'hui dans l'Instant Tech, on va parler d'une nouvelle plutôt intéressante et intelligente qui vient des banques belges. Avec l'essor des applications bancaires en ligne ou la gestion de comptes en ligne, ça arrive avec son taux de fraude et des tentatives de scam en ligne. Et beaucoup de gens tombent dans le panneau. Et c'est pas toujours évident de savoir qui contacter en cas de souci, vu que quand on appelle le numéro de banque d'aide, parfois, il y a plusieurs sous-catégories de problèmes. Eh bien, tout simplement, maintenant, les banques lancent un numéro unique pour toutes les victimes de fraude en ligne. Ce numéro, c'est le 078-170-170. Si ça vous dit quelque chose, c'est parce que c'est le même que celui de Cardstop. Cardstop, c'est un numéro que vous pouvez appeler quand vous avez perdu ou votre carte ou que votre carte a été volée pour arrêter tout paiement en ligne ou pas avec cette dite carte. Et ce numéro sera le même pour les victimes de fraude en ligne, ce qui est quand même plutôt avantageux parce que ça sert de double tranchant, comme on dit. Avant, certaines banques avaient aussi un numéro spécifique pour la fraude en ligne, mais maintenant tout est réuni sous le même service, ce qui est quand même assez intéressant parce que ce service est disponible tout le temps en fait, et ça peut aider vu que tout le monde n'est pas disponible au même moment, on va dire, ou n'a pas ses problèmes au même moment. Voilà donc un moyen supplémentaire pour se protéger quand on navigue l'internet, comme on dit. Sur ce, c'est tout pour aujourd'hui pour moi. J'espère que ça vous a plu quand même et que vous avez trouvé ça intéressant. Nous, on se retrouve une prochaine.

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2: Bonjour à tous. Le conseil communal de Woluwe-Saint-Lambert en région bruxelloise fait savoir qu'il a adopté hier soir une motion appelant à la reconnaissance du génocide des Syriaques et Grecs pontiques perpétrés dans l'Empire ottoman entre 1914 et 1924. Par Syriaques, on entend les Assyriens, les Araméens et les Chaldéens. Alors, les événements évoqués concernent des déportations et meurtres de masse commis à l'époque contre les minorités chrétiennes des régions du sud-est de l'actuelle Turquie et du nord-ouest de l'Iran. Le texte plaide pour un renforcement de l'enseignement de ces événements dans les programmes scolaires, aussi bien au niveau communal que communautaire. Une manifestation pro-palestinienne devant l'hôtel de ville d'Anvers a dégénéré hier soir. Il faut dire qu'elle avait été interdite par les autorités à cet endroit-là précisément. 12 personnes ont été arrêtées administrativement, dont le président du parti Groen, Ayman Horsch. Au conseil hier soir, on y discutait de la présence du drapeau israélien parmi les bannières internationales de sa façade. Les partenaires de la majorité NVA veulent le maintenir quand l'opposition Voreut veut son retrait. Un colis piégé a fait 3 blessés à l'entrée d'un bâtiment d'habitation à Monaco hier soir. 2 sont en état d'urgence absolue. Le 3e est gravement touché. Vraisemblablement un attentat pour le ministre d'État, également chef du gouvernement, Christophe Mirman. L'un des 2 adultes touchés est un oligarque ukrainien du nom de Vadim Ermolaf. Les 2 autres victimes sont des membres de sa famille. Pendant ce temps, la Russie dit avoir abattu 419 drones ukrainiens durant la nuit, y compris au-dessus de la région de Moscou. Les autorités locales ne font pas état de victimes dans l'immédiat. On sait que l'Ukraine a intensifié à ces derniers mois ses frappes sur le territoire russe, Moscou compris. Les négociations de paix reprennent au Qatar entre Téhéran et Washington. Les sujets sont nombreux, dont le nucléaire iranien. Et là, Trump se montre intransigeant. L'Iran n'aura jamais l'arme nucléaire. Et le transit via le détroit d'Hormuz. Là, c'est Téhéran qui se montre intransigeant. Seules les routes dessinées par son gouvernement pourront être empruntées par les navires marchands. Aucune autre route ne devra être envisagée. Ces négociations reprennent dans un contexte de cessez-le-feu de plus en plus fragile. Les 2 pays s'étant répondu à coups de drones explosifs durant tout le week-end. Allez, un mot de sport. La liste des sites retenus pour les JO d'hiver 2030 a été dévoilée hier par le comité d'organisation des Jeux dans les Alpes françaises. 4 pôles sont retenus. La Savoie pour le ski alpin, le saut à ski, le bobsleigh, la luge, le skeleton. La Haute-Savoie pour le biathlon et le ski de fond. Briançon pour le ski et le snowboard freestyle ainsi que le ski alpinisme. Et Lyon pour la glace. Les villes accueilleront les compétitions et les villages des athlètes. On en termine avec un mot du temps. N'est pas encore en hiver. Loin de là, une bande nuageuse va traverser notre pays d'ouest en est. On attend ensuite normalement le retour du soleil. Côté température, 20 ou 21 degrés à la côte, 23 ou 24 dans le centre, ainsi que 27 en Lorraine belge. Bonne matinée à tous.
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Ocean Drive, Calumny, Some People. Bienvenue, 9h06 minutes, c'est Maté FM. On est déjà le 30 juin, le dernier jour de ce mois-ci. Bienvenue à vous tous et toutes. Le meilleur de la musique, quelques infos. C'est le programme de cette émission. Voici Was It avec Don't Look Back in Anger. Bruno Mars aussi, Risk It All ou encore Ebony avec Unforgettable. Allez, c'est parti jusqu'à midi.

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Allez, Shakira et Burna Boy, oui, ça cartonne bien en ce moment. C'est normal avec le groupe du monde du football, avec Dai Dai. On va se replonger en 1976, retrouver les Bee Gees avec John Warning, avec Yo, You'll Be Dancing. Le dernier rendez-vous pour cette matinée avec l'horoscope ciné Serge Ducas. On aura également Floyd Maynor et Pelli Glosa, Taylor Swift également avec Opelite ou encore en ligne et dans ton téléphone. Voilà tout ce qui va nous arriver ici dans les oreilles, dans votre radio. Elle s'appelle Fréquence Aiguë et vous ne touchez surtout à rien.

0: facilement vos sentiments et accueillez l'amour avec confiance et spontanéité. Taureau, la famille et le foyer deviennent des sources précieuses de bien-être. Vous renforcez des liens qui vous apportent stabilité et sérénité. Gémeaux, votre curiosité est à son apogée. Les échanges, les études et les nouvelles rencontres ouvrent des portes enrichissantes. Cancer, Jupiter stimule votre secteur financier. Une nouvelle source de revenus améliore votre pouvoir d'achat. Lion, Jupiter entre dans votre signe et marque le début d'une période d'expansion. Vous gagnez en confiance et osez viser grand. Vierge, vous prenez du recul sur certaines situations afin de mieux comprendre vos aspirations profondes. Balance, vos projets prennent enfin leur envol sous l'impact de Jupiter. Vous passez à l'action avec détermination et transformez vos idées en réalisations concrètes. Scorpion, votre vie professionnelle bénéficie d'un nouvel élan. Votre travail est davantage remarqué et les perspectives d'évolution se multiplient. Sagittaire, l'envie d'explorer, d'apprendre, de découvrir de nouveaux horizons vous anime. Chaque expérience contribue à votre épanouissement. Capricorne, Jupiter amorce une période de grande transformation. Certains changements inattendus vous conduisent vers des choix beaucoup plus porteurs. Verseau, les partenariats, les collaborations sont amplement favorisés. Vous trouvez auprès des autres le soutien nécessaire. Poisson, vous améliorez progressivement votre organisation au quotidien. De nouvelles habitudes vous permettent d'être plus efficace. Très belle journée à vous. À bientôt.
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Viens, on s'aime, c'était Slimane. Et puis ce week-end-ci, ce sera du côté de Souvenirs, les Jeux Intervillages, avec des équipes de Saint-Denis, de Meux, d'Aiguezé, de Souvenirs. Et puis j'en oublie une. Ah, grave. Enfin, voilà, vous allez sans doute un grand lit, voilà. Voilà, qui se disputeront, bien sûr, ces Jeux Intervillages. Et cela débutera déjà mercredi avec la retransmission sur écran géant, sous chapiteau, et l'entrée sera gratuite du match Belgique-Sénégal. Axel Hirsou, voici Haut l'Humain, également de Beauza avec Magnétique, ou encore Lionel Richie avec Running With The Night.

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succès de l'été 2000, ça fait du bien. Ça fait longtemps qu'on n'avait plus entendu King Africa avec la bomba. Et oui, ça met du soleil dans la radio, quoique on manque pas de soleil hein, en ce moment. Et pas de chaleur non plus, même s'il fait un petit peu plus frais, mais il fait encore chaud tout de même. Allez, pour arriver jusqu'à 10h, Sambière avec Homewrecker, et puis on retrouvera également Moby avec Go, et puis on parlera aussi quelques petites infos, parce qu'on n'en a pas encore eu l'occasion, des petites infos qui se passent près de chez vous. Hein. Il y a la kermesse du côté d'autres églises, ou encore des brocantes à vous signaler, mais ce sera tout à l'heure.

Albert KSM avec vous. IM, alors, ce week-end-ci, ce sera la fête, non, pas ce week-end-ci, mais le week-end suivant, du 10 au 12 juillet, la fête du quartier de Saint-Germain. Trois jours hors de fête de musique, de convivialité, avec par exemple le vendredi 10 juillet, il y aura bar et petite restauration, tournoi de belote, le samedi, la corrida des 10h. Qu'est-ce qu'on peut vous annoncer? Le souper du village en fin de journée. Et puis le dimanche 12, il y aura bien sûr la brocante de 8h à 18h. Voilà, il y aura plein de choses donc à découvrir à ce moment-là du côté de Saint-Germain. Voici Alanis Morissette avec Uninvited, également Ujol et Jamaican et La Beauté du Doute avec Florent Pagny.

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I can boogie. C'était Baccara. Alors, à ne pas oublier, comme chaque année, la brocante de Branchon qui aura lieu ce dimanche. Voilà, il y aura également un bar à bière spéciale, le barbecue également, ses pains saucisses, ses assiettes, ses réservations qui vous attendent, que vous, pour passer un agréable moment en toute convivialité. Maintenant, si vous êtes exposant, cela vous coûtera 3 euros pour 3 mètres. Réservation au 0479 61 57 12, 0479 61 57 12. Donc rendez-vous au bâti de Branchon de 7h à 18h donc, pour la brocante annuelle ce dimanche. Lewis Capaldi, c'est la suite du programme avec Love the Hell Out of You. On retrouvera également Dinoro avec All Good Thing, ou encore le dernier Marguerite qui se nomme Belleville.

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1: Hello à toutes et à tous, ici Sacha, coach chez Gyms et formateur Adeps. Aujourd'hui, on parle d'un sujet sensible, la reprise du sport après une blessure. Beaucoup veulent revenir vite, trop vite. Pourtant, la précipitation augmente le risque de rechute. La règle d'or, progresser pas à pas. Pourquoi la progressivité est essentielle? Une blessure change votre corps. Les muscles et les articulations perdent la force. Si vous revenez trop vite, vous forcez d'autres zones. En conséquence, vous pouvez créer une nouvelle douleur. Avant de recommencer, demandez le feu vert d'un médecin ou d'un kiné. Ensuite, suivez un plan adapté. Pour la musculation, reprenez avec des charges légères et augmentez-la lentement. Commencez par des séances courtes, par exemple 15 à 30 minutes par séance, et faites à 2 à 3 séances par semaine au début. Ensuite, augmentez la durée ou l'intensité progressivement, ce qui va privilégier la qualité du mouvement par rapport à la quantité. Entraînez la mobilité, puis la force, puis l'endurance. Plusieurs séances courtes valent mieux qu'une seule séance trop intense. Les exercices à privilégier sont simples et ciblés. Faites du renforcement autour de la zone blessée. Ajoutez des étirements doux. Travaillez l'équilibre et la proprioception. Ces exercices aident à rétablir la symétrie du corps. Le renforcement ciblé prévient les compensations et les nouvelles blessures. Écoutez la douleur. La douleur aiguë est un signal d'arrêt. Si la douleur augmente, réduisez l'intensité, voire arrêtez. Reposez-vous quand il le faut, car le repos fait partie de la rééducation. Je parle en connaissance de cause. J'ai eu un accident de sidecar, je me suis blessé sérieusement à la jambe. J'ai mis 2 ans avant de revenir au sport. Au début, je ne pouvais rien faire. Puis, j'ai repris petit à petit. J'ai demandé l'avis d'un médecin et d'un kiné. Ensuite, j'ai suivi un plan simple. J'ai commencé par des séances courtes. Cette méthode a réduit le risque de rechute. J'ai travaillé la mobilité, renforcé la zone blessée. J'ai aussi travaillé l'équilibre. Ces exercices ont aidé la récupération. Après 1 an, j'ai pu courir un semi-marathon, chose que je n'avais jamais fait avant. J'ai pu aussi soulever des charges plus lourdes. Je respecte la progressivité et le repos quand il le faut. En conclusion, obtenez un avis médical, reprenez progressivement, faites des séances courtes et renforcez la zone blessée. Avec cette méthode, vous réduisez le risque de rechute et vous retrouverez vos performances sur le long terme. 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
1: Maestro avec Bella Ciao. On se souvient de ce morceau là. 10h36 minutes. À noter dans notre agenda une activité leuzoise. C'est les apéros d'été leuzois qui auront lieu le vendredi 10 juillet avec le Music Lounge. Ambiance guinguette, bière spéciale et soft, petite restauration et jeux pour enfants. Donc le vendredi 10 juillet, ce sera à la Plaine de Jeux, rue de la Poste à Leus. Voilà quoi faire ce vendredi de la semaine prochaine. Avant ça, il y aura le match Belgique-Sénégal ce mercredi à 22h que vous pourrez aller voir sur écran géant, entre autres devant chez Pete à Aiguezé, encourager nos Diables Rouges. Et nous, on sera là pour le Dance Floor System en direct. Roberto Bella Rosa, voici My Girl. On retrouvera également Soprano avec DJ ou encore Depeche Mode avec Everything Counts. Et puis Sono également avec Keep Control.

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Elle voulait le dernier Aaron Boy. On va enchaîner avec Eagle Eye Cherry, avec Safe Tonight. Et puis on retrouvera également Pia dans ma tête pour arriver au top horaire de 11h. Bonne matinée, bon mardi matin avec nous en ce dernier jour de ce mois de juin. Et puis voilà, on s'approche du juillet et du mois d'août. Et vous serez peut-être en vacances, n'oubliez pas que vous pouvez nous suivre sur votre lieu de vacances via notre appli sur Android.

Et Taylor Swift avec Elizabeth Taylor, de quoi lui rendre hommage à travers ce morceau. Et puis ce dimanche, on va vous parler d'une brocante à Branchon. Il y en aura une aussi du côté de Perruy, pardon. C'est organisé par le comité Télévis. Ce sera la 26e édition sur le parking du centre sportif de Perruy de 4h à 18h avec 2000 mètres d'exposants. Le prix est de 2 euros le mètre si vous êtes exposant. Et l'emplacement se fera suivant l'arrivée, véhicule sur emplacement, bien sûr. Et puis, bien sûr, je suis allé visiter l'entrée, bien sûr, libre ce dimanche. Donc, à Perruy, cette 26e édition de cette brocante Télévis. La suite du programme. On se replonge en 2001 avec Leila Dorian, Je veux être libre. On retrouvera de la douceur, ce super slow du groupe Ben Girls avec Eternal Flame. On aura également Olivia Stone avec Sublime ou encore Ina Moja avec Fresh Cancan. 11h04.

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Allez, Virtual Zone, juste derrière, il y aura Suarez ou encore Christophe Willem.

Avec moi, Julian Perretin dans votre radio. Alors ce week-end-ci, c'est la kermesse d'autre église à l'occasion, bien sûr, de la fête de la cerise. Rendez-vous ce vendredi sur la place d'autre église pour l'apéro à 17h30, à 21h, un quiz musical animé par Quiz Factory. Le prix de 20€ par table, de maximum 8 joueurs, et soirée animée après par White Knight. Le samedi 4 juillet, un tournoi de belote dès 13h30. Le souper barbecue au Péchoton dès 17h30. Et puis la soirée toute génération à 22h. L'entrée est gratuite avec DJ Fred. Et ça continue le dimanche avec l'apéro de la cerise dès 11h, animé par le duo Shabada. Il y aura le dîner barbecue au Péchoton à 11h30, la pétanque en doublette à 13h30, et puis à 20h, le spectacle Métamorpho Show en collaboration avec les Folles de Liège, Plume Strass, Glamour et Ambiance Cabaret. L'entrée est bien sûr gratuite, et puis la fin de soirée sera animée par White Knight. Durant ces 3 jours, bien sûr, à la kermesse d'autres églises, il y aura petite restauration, présence de forains et bière spéciale. Donc vous attend nombreux et nombreuses à la kermesse d'autres églises à l'occasion de la fête de la cerise. Ce sera ce week-end, ce vendredi, ce samedi et ce dimanche. Souvenir, Call Me. Voici Blondie, juste derrière Kygo, Reality Graphing avec Save My Love, ou encore un petit Will to Will. On va se souvenir de ça. 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

0: Because the Night, oui, c'était Coro qui l'avait interprété, et puis même Patti Smith dans les années 70. Là, ça s'appelle The Night, tout simplement, c'était Henri PFR, pardon. Je pense à Grand Corps Malade, parce que c'est ce qui nous arrive dans 30 secondes avec Pas Essentiel.
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Pas essentiel, on va se quitter ici dans 8 minutes les infos de la mi-journée. Puis ce sera Eric Wanty qui reprendra le relais jusqu'à 14h. Tout à l'heure à 19h, ce sera Fred pour 9.0. Et dès 20h, la dernière avant les vacances aussi pour Génération Vinyle. Et Olivier Prigardien, quant à moi, je reviendrai avec vous, bien sûr, dès demain matin, 9h, pour une nouvelle édition de Matin FM. Et là, on va se quitter avec Lady Gaga et Twitchy, avec Runway, et puis Plain Whitey's également, avec Eder Delila. Excellent appétit, très bon après-midi à vous tous et toutes en compagnie de nos programmes. Et donc, en ce qui me concerne, à demain matin, 9h.

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2: Bonjour à tous. Un nouveau centre d'accueil pour demandeurs d'asile ouvre ses portes à Loverval dans le Hainaut. Ce sera début juillet et on le doit à la Croix-Rouge. C'est le 30e de ce type et dispose d'une capacité de 390 places, précise ce midi l'organisation. La structure est abritée dans l'ancien hôpital IMTR et a pour vocation d'accueillir des personnes ayant été contraintes de fuir leur pays et ayant introduit une demande de protection internationale en Belgique. Une équipe pluridisciplinaire de 40 personnes sera chargé d'encadrer les résidents. Fin de grève dans les prisons du Royaume. Un mouvement de solidarité de 24 heures qui avait débuté hier matin en solidarité donc avec les établissements de Ytre, Lezan, Hainaut et Marche-en-Famenne, là où les négociations entre les directions locales et les syndicats s'avéraient plutôt difficile. Le conflit social n'est pas nouveau dans les prisons. Les agents dénoncent la condition de vie des prisonniers dont nombre doit dormir par terre en raison du manque de place. Les agents se plaignent également de leurs propres conditions de travail et la recrudescence des agressions à l'encontre du personnel. Qui est donc Vadim Ermoalev, l'oligarque ukrainien visé par un attentat à l'explosif dans l'entrée de sa propriété hier soir à Monaco? Le portrait dressé par de nombreux médias internationaux ce matin ne l'avantage pas. Il serait l'une des 30 plus grandes fortunes d'Ukraine qui a pris la nationalité chypriote en 2019, un nom dans le domaine du négoce, de l'immobilier et de l'alcool, car l'homme produit du vin en Crimée, occupé par la Russie, avec qui il fait affaire. L'homme est soupçonné de blanchiment d'argent. Sa fortune est estimée à 230 millions de dollars. Quant à l'auteur de l'attaque, il est à présent identifié grâce aux caméras de surveillance, mais il reste introuvable. Il aurait disparu après avoir fui dans une impasse. Son engin explosif était performant. Il a explosé 20 secondes après avoir été déposé dans l'entrée du bâtiment. Je rappelle que son épouse est entre la vie et la mort. Son enfant, un adolescent également, a été blessé dans l'attaque. Notez que le prix de l'essence et du diesel va légèrement augmenter demain matin à la pompe. 1,5 centime de plus pour la 95 E10 à 1,81€ le litre prix maximum et 1,5 centime de plus également pour la 98 E5 à 1,89€ prix maximum. Dans le même ordre d'idée, le diesel grappille 0,7 centime de plus à 1,928€. Enfin, retour surprise d'un phénomène mondial à Bruxelles et qui va ravir de nombreux fans qui n'avaient pas pu y aller. Harry Potter, l'exposition, revient au Palais 2 de Bruxelles Expo dès le 16 juillet prochain. Expo itinérante qui a déjà séduit plus de 4,5 millions de visiteurs à travers le monde, dont 360 000 fans belges lors de son premier passage en 2016. 10 ans plus tard, donc, elle revient pour offrir une expérience plus immersive encore à l'occasion du 25e anniversaire de la sortie du premier opus. Les organisateurs nous offrent à voir de près des accessoires originaux, issus des films, des costumes authentiques, y compris des derniers films, et des expériences interactives. La vente de billets s'effectuera à partir du 7 juillet. Les fans peuvent d'ores et déjà s'inscrire sur la liste d'attente afin de bénéficier d'un accès anticipé à la billetterie via HarryPotterExhibition.com. Un mot du temps avec le soleil qui devra apparaître cet après-midi. Un temps qui restera sec sous des températures respirables. 20 à 21 en bord de mer, 23 à 24 dans le centre et 27 en Lorraine belge. Bon temps de midi à tous.
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D'emblée, on parle de beauté, So Much Beauty, Nathan Nicholson en compagnie de Lost Frequencies. Comment allez-vous? Bien, je l'espère. Il est déjà midi passé de quelques minutes. Avant de se dire plus de quoi il s'agit entre midi et 14h, eh bien, remercions notamment notre ami Christophe que vous retrouverez bien évidemment, ce sera demain matin. Alors, comme promis, on est ensemble jusqu'à 14h. Ça, c'est la première chose. La deuxième, eh bien, c'est qu'on va passer un excellent moment. Et puis, tous vos hits favoris, sans exception, ce sera bien entendu dès à présent. Avec notamment pour la suite Nino D'Angelo avec La Vallée de l'Éden. Il y aura aussi Olivia Rodrigo avec The Cure. Et puis en 2004, on va retrouver Kelly Clarkson, Since You've Been Gone, à l'écoute de Fréquences Aiguës.

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De retour avec un tout nouveau simple, Pierre Demar, avec Je pense à vous. Dibord, jour 1985, on va se souvenir et nous mettre dans le rythme de break de midi avec The Rhythm of the Night. Bruno Mars, son nouveau simple, Rusket All, mais aussi, eh bien, Florida, en compagnie de David Guetta. Voici Club Can Handle Me.

Fin des années 90 pour Praise You, morceau interprété par Fightboy Slim. La suite du break du midi, ce sera bien évidemment derrière les tops et les infos de 13h pour nous emmener chez Tiesto en compagnie de Brianna Grace. Il y aura aussi Kenji Girac, si seulement. Et puis Shakira et Burna Boy. Et Die Die.

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1: Bonjour à toutes et à tous. Un avion militaire a décollé ce matin de l'aéroport militaire de Melsbrook pour prendre la direction du Venezuela. Il s'agit d'une mission humanitaire conjointe du Luxembourg et de la Belgique. Notre pays s'est joint à l'aide internationale au Venezuela via son dispositif Bifast. Le pays d'Amérique du Sud a été touché par un double séisme qui a démoli des dizaines de milliers d'habitations et tué près de 1800 personnes. Un bilan appelé à s'alourdir. Il s'agit essentiellement côté belge de tentes destinées à héberger des personnes dont le logement a été détruit ou à servir de lieu de travail pour les équipes de secours sur place. L'ONU, de son côté, va fournir 10 000 sacs mortuaires à Caracas, espérant toutefois que le bilan reste inférieur à ce nombre. Le président de Groen, Ayman Horsch, a été relâché vers 1h du matin, confirme le parti écologiste flamand. Ayman Horsch avait été interpellé par la police alors qu'il participait à une manifestation à Anvers, demandant de retirer le drapeau israélien de la façade de l'hôtel de ville. Selon Groen, deux motions du parti demandant de revoir la politique d'affichage de couleur nationale sur l'hôtel de ville ont été rejetées hier soir au conseil communal par les élus locaux NVA soutenus par le Vlaams Belang. L'enquête sur l'attaque à l'engin explosif hier soir à Monaco a été ouverte pour tentative d'assassinat. Une qualification terroriste n'est pas retenue à ce stade, selon le procureur général de la principauté. Ce dernier s'est toutefois refusé à confirmer l'identité de la cible présumée. Selon plusieurs sources, un richissime homme d'affaires d'origine ukrainienne résident permanent à Monaco. Le colis piégé déposé dans son immeuble a fait 3 blessés directs, un homme grièvement blessé mais dont les jours ne sont plus en danger, une femme dont le pronostic vital est toujours engagé et un adolescent plus légèrement atteint. L'auteur de l'attaque est toujours activement recherché. Les émissaires américains sont en réunion ce mardi avec des médiateurs qataris à Doha. C'est ce qu'indique un porte-parole du ministère des Affaires étrangères du Qatar. Steve Witkoff et Jared Kushner sont ici à Doha et les discussions porteront sur l'ensemble des questions régionales, y compris bien sûr les négociations avec l'Iran, mais aussi le Liban, a précisé le porte-parole. Enfin, retour chez nous, carnet rose au zoo de Plankendal, une petite girafe femelle de Cordofan, une sous-espèce en danger critique d'extinction, est née hier. Le parc animalier malinois l'annonce aujourd'hui. Les visiteurs peuvent déjà admirer le girafon au sein du parc. La petite girafe mesure déjà plus d'1,50 m. Elle reste pour l'instant près de sa maman dans l'étable ou dans le petit enclos extérieur. Plus tard cette semaine, elle fera connaissance avec le reste du groupe et découvrira le grand enclos, écrit le parc dans un communiqué. Le choix du prénom, qui commencera par la lettre B, sera soumis au vote du public sur les réseaux sociaux du zoo. La météo, très nuageuse cet après-midi. Quelques gouttes sont possibles, essentiellement près de la frontière allemande. Ailleurs, temps sec. Les maxima se situent entre 20 degrés à la mer et 27 degrés en Lorraine belge, avec des valeurs proches de 23 ou 24 degrés dans le centre. Et c'est la fin de ces infos. Merci à toutes et à tous de nous écouter.
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Niall Horan avec Little More Time. En parlant de temps, eh bien, il est 13h passé de quelques minutes. Et alors où je vous parle, eh bien, j'ai tout simplement l'intérêt, notamment, à vous souhaiter un excellent début d'après-midi à l'écoute du 104.9. Ces fréquences aiguisées dans vos oreilles. Vous pouvez bien évidemment nous écouter au-delà, puisque si vous partez en vacances, eh bien, n'oubliez surtout pas de nous emporter avec vous, avec notamment notre site web fr-aiguisées.be. Après ce bon conseil, eh bien, la suite de la programmation musicale. La voici de Boza avec Magnetic, Olympe, c'est facile. Et puis en 1991, voici Paula Abdul, Rush Rush.

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Bon, c'est vrai, inutile de le rappeler, c'est l'une des grosses révélations de ces dernières semaines. Homebreaker, morceau interprété de main de maître par Somber. On va faire un petit point du côté de la météo au rayon et bien du soleil. On va en savoir plus d'ici quelques instants. Le temps de s'écouter William en compagnie de Jose Balvin, Let's Go, Boat avec Strike Total Line et puis en 1980.

Côté nouveauté, Rainbow avec Elle voulait. Bon, du côté de la couleur du ciel, nous avons eu droit à un temps assez nuageux en matinée. Sachez que le temps restera sec à une averse près, puis par moments, notamment cet après-midi, le soleil sera également visible par endroits. Du côté des maxima, eh bien, ceux-ci seront proches de 20 à 23 degrés. Des valeurs attendues cet après-midi au centre du pays. Voilà, du côté de la couleur du ciel, Perida Perfetta ou encore Taratata. On va retrouver Flavel en compagnie de Netto, derrière Henri PFR, Rafaela, ainsi que Lime en 1982 avec Babe, We're Gonna Love Tonight.

0: Yakuza Bruto.
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0: Excellent souvenir disco interprété par le groupe Lime. C'en est terminé pour votre break de midi du jour. Dans quelques instants, il sera 14h. Et puis nous, on se retrouve bien évidemment. Ce sera demain aux alentours de midi. Passez donc toutes et tous et bien d'excellents moments pour les minutes à suivre à l'écoute de votre radio favorite et jusqu'au top de 14h. Genesis notamment, Hugo Le Solto pour Jamaican, mais aussi Laura Pausini en compagnie de James Blunt.
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1: Bonjour à toutes et à tous. L'Union européenne supprimera à compter de ce mercredi ses droits de douane sur les produits américains, comme elle s'y était engagée dans l'accord commercial négocié l'an dernier avec Washington. Promesse tenue, a déclaré le porte-parole de l'Union européenne en matière commerciale lors d'une conférence de presse, saluant une bonne nouvelle pour les relations transatlantiques. Dans la pratique, les droits de douane appliqués dans l'Union sur la plupart des produits industriels et agricoles en provenance des États-Unis seront supprimés dès demain. Mais la Commission pourra suspendre ce pacte douanier si Donald Trump ne supprime pas d'ici la fin de l'année les surtaxes de 50% qu'il a imposées sur des centaines de produits contenant de l'acier et de l'aluminium. Les syndicats enseignants ne lâchent pas le morceau. Ils indiquent qu'ils ne baisseront pas la garde durant les vacances scolaires et qu'ils sont prêts à poursuivre leur mobilisation à la rentrée contre les mesures touchant le monde de l'enseignement décidées par le gouvernement de la Fédération Wallonie-Bruxelles. Les syndicats précisent qu'ils vont déposer dès ce mardi un préavis courant de la mi-août au 27 septembre, date symbolique de la fête de la Fédération. À l'étranger, l'effondrement d'un immeuble dans le quartier de Petralona à Athènes. Des recherches sont en cours pour secourir d'éventuelles personnes piégées sous les décombres. 4 personnes seraient portées disparues. Sur les images diffusées en direct à la télévision, on peut voir les débris des balcons de ce bâtiment de 4 étages et de 7 appartements, ainsi que les secouristes et des chiens s'activant pour tenter de dégager d'éventuels habitants. Le Portugal, relativement épargné par la canicule qui a frappé l'Europe ces 2 dernières semaines, attend l'arrivée demain d'une nouvelle vague de chaleur. Cette vague touche notamment le littoral du pays ibérique avec une violence rare, prévient l'Agence météorologique nationale. Selon les experts, ce sera un épisode prolongé avec au moins une semaine de températures très élevées qui pourront atteindre les 44 degrés mais qui devraient rester en deçà du record historique de 47,3 enregistré en 2003. Enfin, retour chez nous et retour surprise d'un phénomène mondial à Bruxelles et qui va ravir de nombreux fans qui n'avaient pas pu y aller. Harry Potter, l'exposition revient au Palais 2 de Brussels Expo dès le 16 juillet. L'expo itinérante a déjà séduit plus de 4,5 millions de visiteurs à travers le monde, dont 360 000 fans belges lors de son premier passage en 2016. 10 ans plus tard, elle revient pour offrir une expérience encore plus immersive et à l'occasion du 25e anniversaire cette année de la sortie du premier opus au cinéma Harry Potter à l'école des sorciers. Les organisateurs nous offrent à voir de près des accessoires originaux issus des films, des costumes authentiques, y compris des derniers films, et des expériences interactives. Notez que les billets seront mis en vente à partir du 7 juillet. Les fans peuvent d'ores et déjà s'inscrire sur la liste d'attente afin de bénéficier d'un accès anticipé à la billetterie via harrypoterexhibition.com. La météo très nuageuse cet après-midi. Quelques gouttes sont possibles, essentiellement près de la frontière allemande. Ailleurs, temps sec. Les maxima se situent entre 20 degrés à la mer et 27 degrés en Lorraine belge, avec des valeurs proches de 23 ou de 24 degrés dans le centre. Et c'est la fin de ces infos. Merci à toutes et à tous de nous écouter. Excellent après-midi.
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1: Hello à toutes et à tous, ici Sacha, coach chez Gyms et formateur Adeps. Aujourd'hui, on parle d'un sujet sensible, la reprise du sport après une blessure. Beaucoup veulent revenir vite, trop vite. Pourtant, la précipitation augmente le risque de rechute. La règle d'or, progresser pas à pas. Pourquoi la progressivité est essentielle ? Une blessure change votre corps. Les muscles et les articulations perdent la force. Si vous revenez trop vite, vous forcez d'autres zones. En conséquence, vous pouvez créer une nouvelle douleur. Avant de recommencer, demandez le feu vert d'un médecin ou d'un kiné. Ensuite, suivez un plan adapté. Pour la musculation, reprenez avec des charges légères et augmentez-la lentement. Commencez par des séances courtes, par exemple 15 à 30 minutes par séance, et faites à 2 à 3 séances par semaine au début. Ensuite, augmentez la durée ou l'intensité progressivement, ce qui va privilégier la qualité du mouvement par rapport à la quantité. Entraînez la mobilité, puis la force, puis l'endurance. Plusieurs séances courtes valent mieux qu'une seule séance trop intense. Les exercices à privilégier sont simples et ciblés. Faites du renforcement autour de la zone blessée. Ajoutez des étirements doux. Travaillez l'équilibre et la proprioception. Ces exercices aident à rétablir la symétrie du corps. Le renforcement ciblé prévient les compensations et les nouvelles blessures. Écoutez la douleur. La douleur aiguë est un signal d'arrêt. Si la douleur augmente, réduisez l'intensité, voire arrêtez. Reposez-vous quand il le faut, car le repos fait partie de la rééducation. Je parle en connaissance de cause. J'ai eu un accident de sidecar, je me suis blessé sérieusement à la jambe. J'ai mis 2 ans avant de revenir au sport. Au début, je ne pouvais rien faire. Puis, j'ai repris petit à petit. J'ai demandé l'avis d'un médecin et d'un kiné. Ensuite, j'ai suivi un plan simple. J'ai commencé par des séances courtes. Cette méthode a réduit le risque de rechute. J'ai travaillé la mobilité, renforcé la zone blessée. J'ai aussi travaillé l'équilibre. Ces exercices ont aidé à la récupération. Après 1 an, j'ai pu courir un semi-marathon, chose que je n'avais jamais fait avant. J'ai pu aussi soulever des charges plus lourdes. Je respecte la progressivité et le repos quand il le faut. En conclusion, obtenez un avis médical, reprenez progressivement, faites des séances courtes et renforcez la zone blessée. Avec cette méthode, vous réduisez le risque de rechute et vous retrouverez vos performances sur le long terme. Merci d'avoir écouté cet instant sport.
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1: Bonjour à tous, c'est Panos et aujourd'hui dans l'Instant Tech, on va parler d'une nouvelle plutôt intéressante et intelligente qui vient des banques belges. Avec l'essor des applications bancaires en ligne ou la gestion de comptes en ligne, ça arrive avec son taux de fraude et des tentatives de scam en ligne. Et beaucoup de gens tombent dans le panneau. Et c'est pas toujours évident de savoir qui contacter en cas de souci, vu que quand on appelle le numéro de banque d'aide, parfois il y a plusieurs sous-catégories de problèmes. Eh bien, tout simplement maintenant, les banques lancent un numéro unique pour toutes les victimes de fraude en ligne. Ce numéro, c'est le 078-170-170. Si ça vous dit quelque chose, c'est parce que c'est le même que celui de Cardstop. Cardstop, c'est un numéro que vous pouvez appeler quand vous avez perdu votre carte ou que votre carte a été volée pour arrêter tout paiement en ligne ou pas avec cette dite carte. Et ce numéro sera le même pour les victimes de fraude en ligne, ce qui est quand même plutôt avantageux parce que ça sert de double tranchant, comme on dit. Avant, certaines banques avaient aussi un numéro spécifique pour la fraude en ligne, mais maintenant tout est réuni sous le même service, ce qui est quand même assez intéressant parce que ce service est disponible tout le temps en fait, et ça peut aider vu que tout le monde n'est pas disponible au même moment, on va dire, ou n'a pas ses problèmes au même moment. Voilà donc un moyen supplémentaire pour se protéger quand on navigue l'internet, comme on dit. Sur ce, c'est tout pour aujourd'hui pour moi. J'espère que ça vous a plu quand même et que vous avez trouvé ça intéressant. Nous, on se retrouve une prochaine fois. Bye bye.
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0: 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Il est 18h.
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2: Bonsoir à toutes et à tous. La phase d'alerte du plan ozone et forte chaleur déclenchée le 23 juin dernier en raison des températures très élevées et des fortes concentrations d'ozone attendues a pris fin hier, indique aujourd'hui le SPF Santé Publique. Mais si la phase d'alerte est terminée, la phase d'avertissement du plan ozone et forte chaleur reste en vigueur, précise le SPF. Les effets de la déshydratation et de la fatigue thermique peuvent apparaître plusieurs jours après l'exposition aux températures élevées. Il faut continuer à s'hydrater, essayer de refroidir les bâtiments. Rester au frais et veiller sur les personnes fragiles. La mise en garde de la FSMA, l'autorité des services et marchés financiers, contre de nouvelles plateformes de trading frauduleuses. 25 nouvelles plateformes en ligne ont été listées, des plateformes qui attirent les investisseurs avec des promesses de gains rapides et faciles, mais il s'agit d'escroqueries qui peuvent entraîner des pertes financières importantes. Parmi les sites web qui ont mis les consommateurs en contact avec des plateformes de trading frauduleuses, l'autorité des marchés financiers cite notamment Argentis Capora, Fort Trésorique ou encore Riche Patrimoine. La liste complète se trouve sur le site de la FSMA. En cas d'escroquerie, l'autorité invite les investisseurs à cesser toute transaction et à rompre le contact avec la plateforme avant d'informer sa banque et de signaler la fraude aux autorités compétentes. L'ouverture le dimanche n'est pas encore à l'ordre du jour du côté des magasins Aldi. C'est la conclusion à laquelle sont parvenus les syndicats à l'issue d'une nouvelle concertation sociale au sein de la chaîne de magasins Discount. Aldi prévoit, à l'instar de nombreux concurrents, d'ouvrir ses magasins le dimanche matin, mais les négociations sociales à ce sujet n'ont même pas encore commencé. Syndicats et directions se sont réunis hier, mais selon les syndicats, le dossier n'a pas été abordé. Aux États-Unis, un nouveau revers pour Donald Trump. La Cour suprême a rejeté le décret du président visant à restreindre la nationalité fondée sur le droit du sol. Pour Trump, ce droit ne devrait plus s'appliquer qu'aux enfants dont au moins l'un des parents est citoyen américain ou résident permanent. Donald Trump avait rédigé ce décret dès son retour à la Maison-Blanche, mais les tribunaux inférieurs ont jusqu'à présent bloqué l'application de cette mesure. Et aujourd'hui, la décision définitive de la Cour suprême est tombée. Les enfants nés sur le territoire américain acquièrent bel et bien automatiquement la nationalité américaine. Eddy Merckx attend avec impatience le Tour de France. Il l'a dit aujourd'hui en marge d'un événement organisé à Bruxelles. Pogacar est bien sûr le grand favori, mais nous espérons tout de même que la lutte sera passionnante. Vingegaard, Evenepoel et Sexas sont les challengers, même s'il ne faut peut-être pas trop en attendre de ce dernier pour sa première participation à l'âge de 19 ans, a déclaré le plus grand cycliste belge de tous les temps. La météo, quelques gouttes seront encore possibles ce soir dans le centre et l'est, mais les éclaircies s'élargiront progressivement depuis l'ouest. Les minima seront compris entre 10 degrés dans certaines vallées ardennaises et 15 degrés à la côte. Demain, les maxima varieront de 21 à 25 degrés. C'est la fin de ces infos. Merci à toutes et à tous de nous écouter.
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les amis, le petit jingle, ça veut dire que je suis là après 15 jours d'absence, 2 semaines sans venir. Bah ouais, j'ai eu des obligations professionnelles, mais évidemment, me revoilà et je suis bien content d'être avec vous ce soir pour remettre de la jingle pendant une heure de mix avec Fred. Ici, on commence tout de suite avec Armand Van Helden. Armand Van Helden, DJ bien, bien connu des années 90. Je sais pas ce qu'il devient d'ailleurs, lui. Mais enfin, voilà, Armand Van Helden. Et puis ça commence dans l'ambiance du mardi soir, évidemment.

Afro Buzz, Sinclair, It's Fell For You. À l'instant, les amis, c'était une version rien que pour vous sur Fréquence et Gazé. C'est les mardis, c'est comme ça, les versions un peu spéciales. C'est rien que pour vous. DJ Joss avec My Life Music. DJ Joss qu'on retrouve souvent dans les soirées Carolo. Et puis voilà, un bon DJ, un bon belge. Bonne écoute sur Fréquence et Gazé. Vous êtes sur le 104.9 avec Fred. Et puis ben c'est jusque 20h. Et puis ben on se fera peut-être bien de ces quatre une petite rétrospective house groovy. J'ai une fois préparé ça rien que pour vous.

0: Keep Control Sono à l'instant, les amis. 19h27. Ben oui, bonne demi-heure encore ensemble. 33 minutes. Restez bien à l'écoute. On continue la bonne musique sur Fréquence et Gazé, comme tous les mardis, évidemment. J'espère que l'émission vous plaît et que vous restez bien à l'écoute.
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La Rock 01 avec Vitalik. Bah ouais, hein, ça on aime ça, Vitalik. Pendant temps, ça fait du bien. On va retrouver Justice. Ah, Justice, c'était sympa aussi à l'époque. Ils font encore des trucs sympas maintenant, faut le dire. Ah, les trucs avec Angel, ça cartonne pas, mais moi j'aime bien, je veux dire.

0: évidemment. Hein. Tu te rappelles de ça sur tes compiles CD. Outer Brothers, If You Wanna Party, c'est sur Fréquence et Gazé. Bah oui, il y a qu'ici qu'on passe des titres comme ça. Hein. Ça fait du bien de réécouter des bons souvenirs. Happy Groove, tout de suite, maintenant. On s'amuse bien sur Fréquence et Gazé, évidemment. Le bon son, c'est tous les mardis et même toute la semaine, évidemment. On passe des bons trucs pour se faire plaisir. Et puis, juste après, Olivier, qui vient avec ses vinyles, Vinyl Party. Il nous reste encore un quart d'heure ensemble, les amis.
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les amis, ça sent les vacances tout ça. Hein. Eh oui, XL avec Ale. J'ai Pierre par message, il me dit qu'il est 2 mois en congé. Hein. Ah ouais, ouais. Ah, il s'emmerde pas lui. Hein. Pierrot du dance floor. Chris qui va se retrouver tout seul. Ben, voilà. On les retrouve demain. On les retrouve demain. 19h. 19h, ça commence au dance floor system demain, le mercredi avec les DJ. Et puis bah ben, voilà. C'est bon aussi ça. The Tree J avec Feeling T2 qui arrive juste maintenant, tout de suite.

Ah, les amis, 19h58, il est temps pour moi de vous dire au revoir. Vous souhaitez une bonne soirée, on se retrouve normalement, si tout va bien, la semaine prochaine. Des fois, je loupe mon tour. Enfin, voilà, c'est toujours un plaisir de vous retrouver. Continuez à écouter la radio, c'est important. Ouais, et si vous êtes dans votre piscine, jacuzzi, ou je ne sais quoi, ou tout simplement dans votre voiture aussi, dans les bouchons, enfin... Fréquence que c'est évidemment la radio qu'il faut écouter.

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1: Simply Red pour commencer ce dernier numéro de Génération Vinyle de l'année et de cette 10e saison. C'est Money's Too Tight to Mention. Et oui, on y est, c'est l'été, c'est les vacances. Et puis on va plus se retirer pour revenir mieux, évidemment, comme d'habitude, au mois de septembre. 627, c'est le numéro que vous connaissez peut-être, mais en tout cas, c'est un numéro à célébrer. Non, c'est pas le nombre de Génération Vinyle, quoi qu'on y arrivera peut-être, et je l'espère un jour, c'est le numéro 627. C'est une émission culte, franchement. Je l'espère en tout cas que vous la connaissez, que vous l'avez appréciée. Je parle évidemment de Funk Soul et consort de mon ami de toujours, Marc Duchesne, que vous entendez peut-être aussi sur cette même radio, diffusée sur Di Radio pendant plus de 16 saisons. Et oui, 627 émissions. Marc Duchesne a décidé de tirer sa révérence et ce sera terminé pour lui, donc pour ce dernier numéro que vous entendrez certainement ce week-end. Voilà, Marc, bonne chance pour la suite et nous, on continue comme d'habitude à se parler et à communiquer ensemble par téléphone comme on le fait d'habitude. Oui, car on communique beaucoup ensemble, c'est normal, c'est aussi ça, les amis. On partage la même passion de toute façon. Voilà, installez-vous, merci d'être là pour ce dernier numéro de Génération Vinyle de cette 10e saison. Nous reviendra pour la 11e en septembre. Et qu'est-ce qu'on dit ? Bon, on s'éclate, simplement. Avec les négresses vertes. Voilà l'été. Je ne sais rien vous dire d'autre, tellement c'est profond et puissant ce titre. Ça veut tout résumer en idée.

Chouette, hein, ça. Le chat, Powwow, dans Génération Vinyle, chanson sortie en mai 1992-92. Resté numéro 1 à la place du top 50 pendant 7 semaines, extrait de ce titre donc de Powwow. À savoir que c'est évidemment réalisé uniquement avec la voix, il n'y a pas d'instrument dans ce titre. Et c'était ça aussi qui faisait un peu sa particularité et son succès, certainement. Bon, lui, on ne le présente plus. Quoique, Barry White.

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Et en plus, on partage la même passion, la musique.

Isabelle Muriel plutôt, de Niagara. Pendant que les champs brûlent, on était sur l'album Religion, tout au début des 90s, pour ce titre de Niagara. Puis juste avant, vous avez peut-être connu Madness, Night Boat to Cairo. Ben oui, on a envie d'aller faire une petite balade, on brûle. Ouais, c'est un peu aussi à la mode, hein, qu'est-ce que vous voulez. When Those Cry, ça c'est une petite pépite, et elle est signée Prince dans ce dernier Génération Vinyl Summer Hits de cette saison.

Beat, Mr. Vain, dans les hits, Summer Hits de Génération Vinyl, en ce dernier de la saison. Puis juste avant, Simple Minds, évidemment, All the Things She Said. Et puis Prince, je vous ai pas dit pour Window Square, mais c'était quand même un titre assez particulier, puisqu'il n'y a pas de basse dans la rythmique de ce titre. Déjà, vous savez, c'est Prince qui fait tous les instruments, mais là, il n'avait pas mis de basse, et c'est vrai que c'était un peu particulier, mais ça donnait finalement très bien. Allez, nous revient pour les maxi de Génération Vinyl. Maxi un peu spécial aujourd'hui suite à la dernière de Funk Cell au consort de Marc Duchesne. On avait l'intention de faire un petit maxi un peu funk ce soir, mais vous allez voir, c'est à déguster d'ici quelques minutes. Et pour rejoindre justement ces mêmes maxi, voici un cultissime tube, justement quand on parlait de culture beat, voici Genesis avec Mama. On se retrouve tout à l'heure, vous ne bougez pas, on va se rafraîchir.

titre, hein. Quelle bombe ce titre. Là on était quand même en 1981, même si le titre est sorti fin 80. Numéro 1 évidemment Billboard aux États-Unis en 81. 8 semaines numéro 1. Mais vous entendez le son, c'était quand même en 81, mes amis. C'est pas rien. Yeah, Brothers and Peoples avec Don't Stop the Music, la version étendue, évidemment, puisque vous êtes dans les maxi de Génération Vinyle. Et les Summer Maxi de ce 455e et dernier numéro de cette 10e saison de Génération Vinyle avant des vacances que nous qualifierons de bien méritées avant de vous retrouver évidemment au mois de septembre. Et puis, quand je vous ai dit les Maxi, un peu hommage aussi les Maxi à Funk Soul et consorts de Marc Duchesne qui lance aujourd'hui sa dernière émission tout court. Il tire sa révérence. Ben, on a décidé de faire un peu funk ce soir, vous allez voir. Alors, on va pas se gêner. Petit hommage comme ça, voici Midnight Star.

des 80s. C'était aussi ça, le son de la musique. Son de la musique américaine, mais aussi du funk. Change avec Change Your Heart, puis juste avant Midnight Star avec Operator, dans les maxi de Génération Vinyle. Ah, on a envie de se faire plaisir, et on prend bien du plaisir avec Spank.

Les maquis de Génération Vinyle, Alphaville, Dance With Me à l'instant, et c'est un classique. Hein. Classique dans nos maxis, puisqu'il s'agit de l'Empire Remix, l'un des meilleurs maxis, je trouve, pour Alphaville, en tout cas. Juste comme moi. Hein. Vous, je ne sais pas, mais voilà, je donne mon avis, c'est tout. Elle avait rencontré Stock & Ken Wanneman, le trio de producteurs prolifiques hein, dans les années 80, notamment avec Kylie Minogue, Jason Donovan, Vic Ashley, enfin plein d'autres. C'est Donna Summer qui était un peu en perte de vitesse à un moment donné. Et elle s'est dit, bah, je vais aller faire un petit tour du côté des studios pour voir ce qui s'y passe. Et Stock & Ken Wanneman a créé pour elle ce titre, This Time I Know It's For Real. Et ce fut vraiment un succès. On l'écoute.

plus les synthétiseurs. Là, on est en 1979 pour Lip Inc avec Funky Town dans les maxis de Génération Vinyle. C'est pour vous dire simplement que les instruments étaient certainement à leur état pur et brut, un peu comme ça. Ouais, c'était aussi comme ça dans les maxis qu'on vous a passés tout à l'heure. Les maxis un peu plus anciens comme ça, fin des 90s, début des 80s. Voilà ce petit hommage qu'on voulait rendre également à la très belle émission Funk Cell au consort de Marc Duchesne qui aujourd'hui, c'était la dernière simplement. Il se retire et prend un petit peu de recul et je voulais le féliciter évidemment pour ses 627e émission. Quand même pas mal, hein. Et 16 ans. Allez, nous revient pour les classiques de Génération Vinyle dans une poignée de secondes. Les classiques sont de retour et vont débouler dans vos oreilles. Et pour rejoindre justement la dernière partie de notre émission et du fait la dernière avant la rentrée, dernière pour cette saison, c'est Us People avec Dance. Et je vous invite à y aller. Allez-y.

0: Gage, Gage Paty avec Étienne dans les classiques de Génération Vinyle qui vient juste de débuter. Gage Paty qui malheureusement vient de nous quitter, c'était la nuit du 21 au 22 juin dernier. Gage Paty de son vrai nom Patricia Porras, hein, on comprend que c'est un peu plus dur à porter que Gage Paty. Elle est née le 16 mars 1946 à Neuilly-sur-Seine et elle nous a quittés à Paris donc la nuit du 21-22 juin 2026. Et comme on est dans Génération Vinyle, ben on a passé le maxi de Étienne. On trouvait que ça collait bien aussi à cette émission. Voilà pour le petit hommage rendu. Bienvenue dans nos classiques. Et pour ceux qui sont habitués maintenant, vous le savez, c'est le concert de Génération Vinyle. Deux titres en concert qu'on va vous proposer de suite. Et comme nous sommes bientôt le 5 juillet, ce sera le concert de Moby au festival Werther, donc festival rock Werther, avec notamment The Cure juste après Moby. Et pour se mettre un peu déjà dans l'effet concert, dans l'atmosphère on va dire ça, du concert de Moby, je vous repropose de réécouter donc ces deux titres de Moby. Il y aura Porcelain dans quelques instants et Lift Me Up. Voilà, c'est des versions live enregistrées de Fonda à Los Angeles, et juste pour le plaisir, c'est Moby uniquement dans Génération Vinyle. Passez une très belle fin de soirée avec nous.
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Coldplay, c'était il y a 25 ans, ici avec Clox. Et certainement d'ailleurs le plus beau passage de Coldplay. Du point, c'est celui que je préfère, peut-être vous aussi. Coldplay, donc on l'écoutait dans les classiques de Génération Vinyle pour ce dernier numéro de la saison. Ben, on va se donner un petit coup de sarbacane, tenez, avec Cabrel.

ça a le mérite d'être clair. Hein. I love you, a-t-il dit. Lionel Richie, hello. Juste avant, Orchestral Manoeuvres in the Dark avec Joan of Arc. Et puis, puisqu'on est dans la douceur, on poursuit. Et pas avec n'importe qui. Bah oui, c'est les classiques quand même de Génération Hill, la dernière de cette saison, avant l'été, qui s'annonce prolifique évidemment. On va prendre un petit peu l'heure et même la mer avec Christopher Cross, Sailing.

j'ai envie de dire, une émission sans le boss n'est pas une vraie émission, surtout dans les classiques. Prospecting avec Missing. Quand je vous dis que c'est un classique, bah oui, toujours pareil à lui-même, hein. Magnifique simplement. Ce qui arrive est une grande pépite. Que dis-je ? Pour moi, c'est extraordinaire. Il s'appelle Chris Rea, nous a quitté il y a peu, d'ailleurs dommage. Mais surtout, ce qui est important, c'est ce titre, Nothing to Fear. Et ça, ce titre, il est simplement magnifique.

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et que ça fait du bien. Ça fait vraiment beaucoup de bien par où ça passe. Hein. Eros Ramazzotti, une story importante. Pour terminer d'ailleurs l'émission de ce soir, hein. Juste avant, vous avez connu et reconnu surtout Michael Jackson et Thriller. Allez, je vous souhaite de passer une très belle fin de soirée, une très belle nuit sur votre radio. C'en est terminé pour cette saison. Hein. Oui, profitez peut-être des rediffusions, il y en aura sur certaines radios. Restez connectés évidemment sur les réseaux sociaux et on en parlera longuement, je vous le promets, même pendant les vacances. Bonnes vacances à tous, bon été. Ce n'est pas l'occasion de partir, dites-vous bien simplement que l'essentiel est quand même aussi d'être là et d'être aussi en bonne santé. Donc tout va pour le mieux, je l'espère en tout cas pour vous. Portez-vous bien. On revient nous le 5 septembre avec quelques petits changements et notamment, je vous le dis tout de suite, il y aura aussi des possibilités de nous écouter en podcast. Et oui, ça sera nouveau et je vous promets quelque chose d'assez efficace à partir de septembre. Prochaine émission, donc ce sera le 456e numéro dès le 5 septembre, le week-end de la rentrée. Je vous souhaite plein de bonnes choses. Prenez bien soin de vous et des autres. Très bel été. Je vous embrasse bien fort. On se quitte aujourd'hui avec Out of Noise et tout en douceur, Moments in Love. Ciao, ciao.